0: 243 de Tech, 17 au 97 au 92 à Bois-Briques, rien apparent, le 243 a été enlevé, le 440 au communication.
1: Ça va être

0: 273 à l'exception du 276 pour le bien café, 10-22, et le 276 des 5 olivaires qu'on en fait.
1: À 20h, 276.

0: Harris Lab Center.
1: Okay,
0: I'm going to go to the hospital.

Mesdames et messieurs,

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1: Enfin, on peut le faire en 2, est-ce que c'est un métier urgent ou non urgent? Ah, mais t'as 52, 242.

0: 对，那个，你好，看了没？还是？
1: 啊，来，非常正式，非常正式。

0: Route 4 Arizona 5.
1: On va faire un numéro.

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0: 打了

0: Je m'intéresse à la question de la sécurité publique de l'art des hormones pour la surveillance électrique à la Ternalité française au point de la 14e rue de la 15e avenue.
1: Thank you.

0: J'en ai pas parlé de 5, mais on commande en 3.
1: C'est une affaire plus récente.
2: Ah, donc, Béline, je suis sur l'intervention du 248.

Le 265 est donc communiqué avec le central au cours de la route.

0: l'étage, puis ma parente, 264 EPC, Hervé activé, 464 au communiqué. On va prendre
1: 285-82-95-92. 21h50-52. Pour le 685-685 rue de Notre-Dame, territoire de la caserne 64 Lagine, le 264, de M. Navarro, sur comme mon point.

0: Ça va bien ici, Notre-Dame.
1: On prend du champ ici, Notre-Dame.
0: Robert, ici, Notre-Dame. Pour le restaurant ici, numéro 1045, le restaurant qui a dit cuisine, numéro de téléphone 514-909-4447.

9051, dépêchez au 685-685 rue Notre-Dame, à La Chienne, à la demande du 464, pour une accumulation de combustible dans une sortie sur le moment 3.

0: 5 épisodes pour le 43-18 avenue Pierre-Lecoubertin, bâtiment de 3 étages attaché au 714, un bâtiment similaire. Il n'y a rien d'apparent. Le 245 va être pris sur les voitures sur la route, le 445 aux communications.
1: 2-255, 2-255?

0: 230 là, pour l'intervention Laurier et la rue Lejeune, à l'exception 230 pour un feu de poubelle de 22.
1: 240.

0: vous que la structure 2019 des 486 est une demande déclenchée pour des affichages de travaux. 222.
1: À 23h53, 448, 448.

0: 273
1: va être laissé, on va avec l'info.

0: Le centre de centrale. Cagé dans la porte, dans le quartier, premier étage. Et en attendant, 212 véhicules. Actif sur la rue, le 412 au 34.
1: 6 en 5, 9, 2, 3, 4.

0: s'annonce qu'on a 92-92-90, est-ce que vous avez toujours un alarme ou est-ce une alarme intrusion parce qu'elle nous dit
1: Qu'est-ce que
0: vous avez

0: Confirm.
1: Alors, ça va être un peu d'alimentation. C'est peut-être qu'il répète maintenant.

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0: Is what's happening?
1: Well,
0: Ça va, je suis en train de faire.

le six huit huit zéro boulevard Gouin, avec cette charge 443. Pour un déretour avec demande au votement à la partie 712 et 812.

0: avoir le 109 pour le 85 de l'aligné avec le sens du 209 pour vérification. 222.
1: 233, 209.

0: écoute pour le plus un bras de Wikipédia.
1: 240 minutes, 248. Chantal au 613, vous répondez 3775, 3775, Ontario Est, à l'intersection de la rue Colline, la rue Valois. Vous répondez pour les travaux de soudure, on mentionne la fumée, suite à l'installation de réservoirs d'eau chaude. Je suis pas rendu de la caisse de réponse, c'est vraiment de l'emploi.
2: Chantal, je vous interromps.
1: 1942,
2: je suis en train de prendre des notes quand
1: ils sont pas dessus, mais ça s'est mis dans la main d'opération, suite à des
2: carreaux de
1: soudure.

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1: Je suis en train de faire un peu de temps.

0: opérateur du 276 au chef, le PC va être du côté S. Je répète, le PC va être du côté S.
1: 10-4-132-130,
2: je vais mettre que le PC sur Sunnyfire va se prendre du côté S de la suite du côté S. 8h46-132.

0: 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Ouais, c'est comme la langue des clergés par la fumée, je les déterreau, 22.
1: J'étais à 47,

0: rendus en 16 pour le 39-76, du Parc de Fontaine. Le temps est fait.
1: Dans
2: 73-216,
1: on va
2: arriver à 234.
1: En
2: 3 2019, 2-3.

0: 276, 232, 200.
1: Ah ben oui, 277, t'es très content vu de la situation, là, on attend que tu m'arrives sur les autres.
0: 276, 232, ça serait une conduite qui a été pincée par les contracteurs, je crois, que c'est ça serait sous contrôle, mais on est encore en 18.
1: Est-ce que t'es en mesure de me dire si t'es enfoui ou ben non, est excessif dans l'air libre?
0: 276 au 132, je vous reviens.

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0: Ça va, 92, on est 18 de communication.
1: 85-92, est-ce qu'il y a la qualité par le PC?

0: 1972, 1972, avec 1,2 milliard de dollars.
1: 1952, 1952.

0: Mais prends 5 TT.
1: Hein? Je pense à la salle de 135.
0: J'entends les trains, je vais te faire un signal de 5.
2: À 56 minutes 256.

0: Non, je suis en train de faire la station du 205.9A, et je tiens un véhicule avec un motif de GPS dans le.
1: 9h, le 205.

0: Señor, ¿dónde está usted?
1: La verdad es que
0: la vie serait sur la terre écrivée le proche de la crainte. Je vous regarde,

Ah, 2305, 2075, 2075, 2075.

Vous êtes au 7, 8 de gaz, comme enfin.

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les conventions sur la direction ouest ou la route 47.2, que ça soit nous les deux, peut-être les pays. Avant 1972, qu'est-ce que c'est 1972 pour un véhicule dans l'équipement en l'été 2022?

0: En fait, comme ça, pour que tu puisses me rendre un appel sur le moment habituel, chérie.
1: Le numéro est 4063. Et pour le 4063, vous répondez sur la main interne. On mentionne d'arriver par la 55e avenue du 20 Est dans la voie de droite.

0: centrale au 472. Affirmatif, vous continuez la course, mais ils ont besoin de nous sur place encore.
1: 472,
0: 2 h 27, 472.

centrale pour le 2071-2071, rue Clark, territoire de 85, Ville-Marie, 1007 du commandement 3.

0: Ah, pero Alfa 3.
1: Alfa 3, Alfa 3.
0: Centrale, centrale, ajoutez 113 au 10 07.
1: 129, 113.

0: Roger, is this right?
1: Sunnyside, et plus en plus de ouverture de 18 maintenant.

0: 245
1: 245 pour un changement de ton.
0: 247
2: 267
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0: centrale au 210, de dépêcher à l'intersection du boulevard René Lévesque-Couet pour la rue Mansfield pour un appel premier répondant pour le 210.
1: 210, 10-4 pour l'appel.
0: Devant le 36, 210.

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0: centrale, 229, on est 2 fois dans les 234, 25.
1: Devant 47, 229.
2: La stratégie est offensive, il n'y a aucun périmètre de clé-house, pas de tour de l'eau.
3: Numéro 48, intervention, 25 minutes.

9h50, avenue Sunnyside. Vous avez tendance 1h13 et vous pouvez mettre les codes ou 30 minutes pour la chose avec vous.

0: I'm trying to fuck in.
1: Oh, how did you turn the fuck in?
0: Je suis en train de faire 15, on va être sur la 1835 disponible sur l'eau.
1: Ça fait 52 minutes, c'est 915.

Ah, c'est ça, c'est ça.

0: I've got my turn.
1: Pour le 2071-2071-Éric Clark, territoire de la caserne 5, ville Marie, 10, le commandement 3.

0: Southside,
1: just fine, going back on that, yep.
0: Okay,

0: sur 22 centrales, 21-80-2-2-17, sortiment résidentiel, 3 étages, rien d'en parlant, 2-22 pour les 6 jours.
1: Ravage 22.

La 19 minutes pour 2h47.

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Attention, 19 numéro 45.

0: Paragraph 217.
1: Paragraph 217, it was that.

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0: 173 pour le 69 ouverture à l'exception du 200 et 473 pour un avertisseur de fumée locale en fonction 22.
1: JAF 35 473.

0: I'll tell you, sorry, can I go help you?
1: Le 133 va être disponible sur la réponse active.
2: Je vais faire un 133.

0: à travers le bus 18, de dépêcher au 12537-1235-37 à Vitrana Gauthier pour un appel pour lieutenant sur Pierre Alpha pour le 218.
1: 202, 218, 24.
0: 240, 218.

0: Radio
1: 66.

0: Rio Plaza, jusqu'à 44 de World Food, Toyota, Pointe-Claire, Cap-Territoire, sous commandement 6.
1: Cap-Territoire, 5, 12, 4.

0: 好的，再点上台。
1: 上海之声。
0: 上海电台之声。
1: 让健康复上天。
0: 上海咖啡早餐。
1: 这
0: 还是上海咖啡。上海咖啡早餐。
1: 上海
0: 咖啡
1: 上海咖啡。
2: Ça fait le 215.
0: 215,
2: c'est ça? Ça fait le 215. Votre, je vois que vous êtes 5, là. Vous pouvez attendre le 951 avant de faire votre 5.
0: Ça fait le 215, c'est 4. On va retourner sur la place.
2: 251, 275, on va vous rajouter.

0: 135
1: Monsieur, appelez à 7 200.
0: 135 237 200.
1: 137 204.

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0: 好，好，接通一下导航。
1: Это вы, Анатолий Александрович,
0: 2','

0: Dann ist man nicht das Gleiche, wenn man von einem anderen hat.
1: Papa, je suis un peu plus de clarté.
2: Papa, je suis un peu plus de clarté. Le beau travail de l'ouest propriétaire, Mme Chula, Tiger Cap, 5-9-2, 2-7-7-2. On y va, commence à briller.

Okay.

0: 2051 à Centrale. Centrale
1: du Sud,
0: 2051. 2051.
1: Centrale du Sud, 275.
0: On est juste prêts, et avez-vous un délai pour 9050?
1: Centrale 275, 2051, les délais sont 17.
0: 275, 24.
1: 11h, 275.

0: En parlant de 214, juste 17, mais rien à part, 274 PSI. Hervé activé,
1: 514 communication. Bonsoir à 3, 274.

0: 之分。
1: Allez, ici à vous, Sunnyside. Et donc, on va se rendre à Guzzi, à l'équipe de Side. Guzzi,
0: Sunnyside, c'est ça.

0: Merci, le 734 qui est à l'ouest de la suite 55 avenue sur le Missaire.
1: Central, le 234, le 16, sur le 5,

centrale française. Centrale française, 116.

0: Now that's it, it's your SASE account.
1: Avez-vous tenté de communiquer avec 250?
0: On parle 250 affirmatives et il veut plus recommandement d'eau. On parle 250.

0: Il y a un message comme ça, on se fait deux croix pour les plus de garde, vous pouvez me confirmer.
1: Ça ne fait pas fort en rien, on va faire la 2-3. On va plus vite,

1443, vous rencontrez le 734. C'est à l'ouest de la Suisse. On va à 22-433 et pour les véhicules en direction, donc 433, le 271 ainsi que le 278, la course est en code B.

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0: Allô, 204 et 404 pour répondre sur la 40 au kilomètre 65 pour un accident combiné. Premier répondant sur commandement 12.
1: 204 à 204.
0: 11h30. 5, 204, 404.

0: 135 centrale, 135 25.
1: On va à 37 135.
0: Je vais faire 9 descend.
1: Centrale 209, 209, la course est en code B.
0: Descends en 9 descend.
1: On va à 38 descend.

Bonjour, 42, 105, 55.

0: Rappel.
1: Centrale
0: 280 pour le 31 avenue du parc à l'exécution du 205 pour l'IFS 59 à l'Amboule 2.
2: 252, est-ce que vous êtes disponible pour être remis 5?
3: 252, exact. Affirmatif, on est 5.
2: 11h43, 252.

0: Le deux sont sous tension au milieu d'un appareil de détection de l'eau, c'est un gaz.
1: On va faire 5 et 276. Centrale 2065.

0: entre le 2065 de la Corrèze. La course est en code B.
1: 2065, 24, copie.
0: Vous avez un 2065.

0: 11-15-44,
1: pour l'extérieur 44, sur l'extérieur 1-8-0-4-2-6-2-22.
0: 11-15-44.

0: 225, le DPG 3330-3330, avenue Ridgewood. À la même répondant, sur Pierre Ajoute, le tout 224.
1: 234,
0: 11h51, 224.

0: 34.
1: Ouais, j'entends 834, 10-3.
0: 834, 10-4 pour le 10-3.
1: 11h51, 834.

0: 538 à la centrale, 105.
1: 359 à 538.
0: Centrale 915.
1: Centrale 915.
0: Le 915 va être disponible sur l'eau avec le 1857.
1: On a 59, 915.

0: deux, on vous avait transformé en PR, puis on se fait sur PR Alpha.
1: Centrale au 210, l'affirmatif, ça a changé comme un appel premier répondant, mais vous pouvez rester sur commandement.
0: 210, 24.
1: À 12h03, 210.

0: centrale au 239, vous avez pêché au 6483, rue Léon de Rome pour un arme, sur le commandement 3 pour le 239.
1: 239, 10, 4, je transfère sur commandement 3.
0: 12h04, 239.
2: Centrale, appel 2063.
3: 2063,
2: 200. Centrale, appel 2063, répondu 2500-200 du rue Benny Crescent, appartement 412, pour un 12 Delta 2, signé. Patiente très agitée, d'attendre 35 avant de procéder. C'est sûr qu'il n'y arrache pas.
3: 2063, 204, 16.
2: 205, 2063.

0: Le soin que le patient a quitté les lieux.
1: 6-205.

0: pasar a hacer el desafacán. Parle de 150, là, si vous voulez perception, je vous laisse les bonbonnières, les bonbonnières. Vous répondez pour 29 Delta 2 India, accident autour vélo. Attendez 10 35 avant de procéder, c'est opération. 50
1: Delta 5.
0: 12h08, 150, centrale de 2019.
2: Vous avez 239.

Le passage ne soit fait que 83. Ni au dehors, malgré que je suis en train de vous aller me chauffer, sans l'avance de votre 22.

0: 2033 Central.
1: Altitude 2033.
0: 2063 Central, est-ce que le 2063 retourne à la caserne 46?
1: Central, le 2103, vous portez votre tour sur la caserne 46.
0: Le 2103 de 4.
1: 12h14, 2103.

0: Le 22 central.
1: Central, 222, 10-3.
0: Le 22, 10-4-2-5.
1: 12-1-16, 222.
2: 276, central.
1: Central, 276.
2: 276 central, le 276 va être 10-5. On remet les communications 241 pour le PC Sunnyside.
1: 216, 276.

0: Centrale 419, le 419 et 105.
1: Nous avons 19 et 19.

0: centrale 231, négatif, la force sur la rue, là. On va contacter l'urgence santé pour vérifier.
1: Centrale 231, 12-4.

0: 2051 à la centrale.
1: Centrale 10-1, 2051.
0: 9051, 10-5.
1: 123, 2051.

0: centrale 231.
1: Centrale 231, il faut aller dans le code et requis.
0: Pas 24, c'est 21.

Vous êtes à

Avez-vous des précisions sur la localisation du 1040? On a deux informations différentes.

0: centrale du 75, là. Ça va être le signal, je vais être décrit dans la porte numéro 4, puis on va confirmer après l'urgence santé, regardez la ligne. Regardez l'écoute.
1: 75 de 4.
0: 12h43, 75.

0: du 75.
1: Le 75, c'est ça?
0: Le 75, on le confirme, là, c'est le 6000 chemin de Décrin, appartement 4.
1: 275, 24.
0: 12h44, 275.

0: 235.
1: Centrale
0: 265. Centrale 265, possible d'avoir plus d'informations sur la localisation du véhicule.
1: Centrale 265, là, sur la rue de la Vérandrie, un véhicule Tiguan de couleur blanche avec les vues urgentes activées.
0: Descartes, le véhicule est introuvable pour l'instant.
1: 249 265, on s'informe.

0: centrale 275. Centrale 275, c'est la frêne appartement 4 Alpha. Il est 10:55.
1: Centrale 275, 24.

0: Centrale 265.
1: Centrale 265.
0: Centrale 265, si vous voulez ajouter les 234, intersection de l'intervention et Vérandry, chemin du parc en Grignon. Centrale 2056.
1: Centrale 2056.
0: 2056, 2-5.
1: 252, 2056.
0: 5.
1: Toujours 53, 57.

0: Nous sommes 54-241,
1: juge d'intervention, 4h17. Au 459, on n'a pas d'informations sur le propriétaire. Il était sur place, là, si le repère a quelque chose qui aurait des informations à nous donner. Sinon, on peut vous envoyer un 35 d'identification.

Interférateur mention au coin de Saint-Catherine-Saint-Hubert. Ça va être un 622-405 pour un faux-pouceur déjà été en attribué.

0: Centrale 205.
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0: Sir, how are you looking?
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0: 132, tantôt.
1: Ouais, 132, 130. Là, regardez, l'écoute, là, on est en train de vérifier la, l'appel, là. OK.
0: 232-4.
1: De 230, là, aucune indication que des pinces sont requises. C'est un individu qui voulait rentrer dans un véhicule, le véhicule a commencé à avancer en tirant dans le véhicule, puis qui est tombé par la suite, là. C'est ce que je comprends.
0: 230,
1: 4. 229, 230.

centrale 2019 pour le 11-55 Alexandre de Sèvres, 2019 et 2017, à l'exception du 2019 pour un peu de déchets. Déjà, 22.

0: T'entends, c'est le 205 qui t'appelait?
1: T'entends, 205, affirmatif, est-ce qu'on est 10-3?
0: T'entends, 205, je vous ai en caserne, j'ai 2019 sur Alexandre de Sèvres, 10-3.
1: 5-10-4 pour le 10-3 sur l'intervention Alexandre de Sèvres.
2: Est-ce qu'on répond à l'appel sur Alexandre Lefebvre? On n'a rien sur l'ordinateur véhiculaire.

0: 99, là, affirmatif, 10-3, 1-10, 22,5 par 2019.
1: Pour le 10-3.
0: 205, 10-4.

0: sua tarifa de fase.
1: De fatal, est très chanvier, mais pas pour le temps, 2027. Il s'agit d'un feu de pays. À l'extérieur, sans dommage au bâtiment. 2002, 2006.

0: Astral 228.
1: 228, 200.
0: Centrale 228, vous répondez 6472, 6472, place de la Malicorne. On appelle le premier répondant, 23 Charlie 8, Victor. Attendez 10:35 avant de procéder.
1: 228, 10:4.
0: 13h33, 228.

bon, de la rue Jeanne. Non, c'est l'avenue du Parc. Pour la rampe générale en opération, plus 40 PPG pour le syndicat du UM. La rétention 38 est en catégorie 3, je vous demande ensuite.

0: ground pour le 265 Mont-Royal en 2017. Je viens d'appeler le 230 TPC. Le 430 aux communications avec lui.
1: 237.
0: Le 57. Central 257. Central 257, le 257 et 10, 5, aucun contact avec le patient libéré par lui.
1: 13h37, 257.

0: William Kenny Marion, il y a 17. Il n'y a rien d'apparent. Il y a 203 mètres PC. Et avez-vous la descente?
1: Je vais prendre 203, la différence était vraiment sur Wellington, mais plus proche du canal, il y a juste pas d'adresse présente, plus proche de l'intersection, vraiment plus au sud. C'est vraiment au sud de l'intersection Wellington et le canal, un peu plus bas. C'est un campement qui était possiblement en feu.

0: centrale 2109, vous répondez 3105-3105, la rue Hochelaga, métro Préfontaine, soit on appelle premier répondant sur PR Alpha.
1: 2109,

centrale pour le 58-58 avenue Sunnyside, direction de Sunnyside, Westmount, 10-10, c'est de garde, c'est commandement 5.

0: 3.
1: 273, 243.
0: 1354, 273.

530, 265, environnement Royal West, l'extension 230, 430, 416 et 275 pour des travaux sur le clôture 222.

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1: 好，反正上就上面对。
0: Ral pour le 68-30 rue Châtelain. Est en mesure de déplacer un 10-35 pour une porte d'entrée extérieure qui semble avoir été défoncée et aucun document sur place. Alors, ça serait pour investigation.

0: 14h 222, désirez-vous que nous créions une intervention, là, une assistance ou un aide citoyen jusqu'à l'arrivée des 35?
1: Le 22 central, la négative, on est en train de faire de la prévention du porte-à-porte. On va surveiller le bâtiment en continuant notre activité de prévention.
0: 14h01-222.
2: 53 central, on est libéré par les 234-0275 ainsi que les 235-3920. C'est un doublon d'appel.
0: Pour votre appel au 215-215 de l'avenue Elm, vous répondez pour un appel premier répondant, 18 ans, c'est un 2-Delta-2, prenez note, approche 10-68, présence d'élèves avec déficience intellectuelle, sensibilité auditive et visuelle, vous répondez sur PR Alpha.
3: 254-254.
0: 14h01-254.

9-4 pour détecteur en opération visuellement sur son plaisir d'indicus. Vous êtes dommage.

0: 250-254.
1: En place 25-254. 14h06-254.

0: Centrale 433.
1: Centrale
0: 204-133. 10-4 pour le message.
1: 14h10-433.

0: 216.
1: À le 216, vous répondez 414 414 avenue du Mont-Royal-Est, transversale rue Saint-Denis et la rue Rivard. On appelle le premier répondant, 31 Delta 2. Tendez 1035 avant de procéder.
0: 216, 24, 25.
1: 14h17, 216.

0: 2204, vous répondez 5654, 5654, appelez Gatineau. Pour l'appel premier répondant, pour le 204.
1: 204 à 204.
0: 14h24, 204.

Que tratamento você está fazendo?

0: 70.
1: 270, c'est ça?
0: Dans le 278, vous répondez 6705, 6705 Avenue Fielding, transversale avec King Edward et l'avenue Montclair. On appelle le premier répondant 23, Charlie 8. Prendre les 1035 avant de procéder, et possible également 1043, le patient mentionne d'avoir infection dans son sang, là, prendre les précautions nécessaires.
1: 278, 10-4.
0: 14h29, 270.

0: à la 209, vous répondez 475 boulevard de Maisonneuve-Est pour un appel premier répondant pour la 209.
1: 209-24-16.
0: 14h47, 209.

0: 209, est-ce qu'on est bien 10-3?
1: À le 209, 10-3.
0: Je 10-4.
1: 14-49, 10-3.

0: Central 274.
1: De feu du
0: 74. Central 274, DPG 986, 987 chemin, pour un appel point d'indépendance sur PRFA.
1: 274, 27.
0: 15h26, 274.

0: Central appel 1864-1864.
1: 1864-200.
0: Ça fait quelques reprises qu'on entend votre radio avec le vent émettre sur répartition.
1: Ça fait plus qu'on voit que j'ai la station.
0: Raison de 1864.

0: centrale 247. Centrale 247, vous répondez 6986-6986, rue de Bordeaux, dans la salle rue Jean-Talon S et la Bélanger. On appelle premier répondant, 23 Charlie 8 Victor. Attendez, 12:35 avant de procéder.
1: 247-24.

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0: 4231.
1: 4231.
0: Pouvez-vous aider à l'urgence santé que le patient a quitté les lieux?
1: 15h32, 231.

0: Bonsoir, le 231, tu demandes l'information. La victime est située dans le parc Jarry, du côté des terrains de baseball près de la voie ferrée.
1: J'entends le 231, 231.
0: 241, 231.

0: 422-430.
1: 422-430-5. 15h59. 422-430-5.

0: 222 130.
1: Centrale 200
0: et 222. 222 Centrale, on est 17 à l'intersection. Avez-vous plus d'infos tant qu'à la localisation du patient?
1: Centrale 222, négatif. Gardez l'écoute, on vérifie avec 1034.
0: 222, 10-4.

0: 222, patient a quitté avec l'autobus. 10-3.
1: 22-10-4, on est 10-5. Donc, c'est plutôt central. Central. Central.
0: Central.
1: Central.

rue Fontenac, entre la rue Ontario Est et la rue de la Fontaine, pour des boîtes, feu de boîte à caisson collé sur le bâtiment dans la ruelle derrière l'adresse. 1040, de cellulaire, 4 3 56.

0: Sankar au 555, vous dépêchez au 7255, puis la jeunesse pour une personne captée dans un ascenseur, soit comme en 13.
1: 535,
0: 15h08, 535.

0: le 208 pour répondre à Chambou, vous allez bien. Vous allez faire 208 TT.
1: Ça va faire 208 TT.

0: Je suis dans un bâtiment. J'ai vu le petit logement. Le petit HLM. Le 251 est sur le PC. Le 451 est sur com. J'ai activé le répéteur.
1: Le 251, vous répondez au 131-2850. Votre groupe est pour jouer la vue Saint-Louis-Ochin. Programme d'opération, 40 Némalix. Opération 51-22, 244,

16h18, 228.

Juste pour comprendre, les deux généralisés en un, ou c'est, je veux dire, c'est madame.

0: Centrale 245.
1: Centrale 245.
0: Centrale 245, parce que l'intervention est annulée.
1: Le 245, nous avons reçu aucune annulation. Là, on voit dans les messages que le patient se serait réveillé, mais aucune annulation. On va vérifier avec les 234.
0: 245, 245.

0: 245.
1: On prend le 245, je sens.
0: On prend le 245. L'appel va être 10-3. Vous pouvez faire votre 10-5 à votre compte.
1: 245, 10-4.
0: Heures 22, 245.

0: 35 Nessa, 39 Gamma 50.
1: 35 Nessa, 39 Gamma 50.

entendu 147, ainsi intersection Papineau et Gauguin, exception du 247 pour une feu de poubelle 10 ligne 2.

0: 5063 boulevard Henri Bourassa. On demande d'attendre les 10:35 avant de procéder pour un homme 37 ans pour un 4 Delta 4 Alpha. Donc, veuillez attendre les 10:35 avant de procéder.
1: Le 50, 52, 54.
0: 16h32, 54.

0: 285.
1: 120,

0: centrale, quel est le on est 17 à ta centrale véhiculaire et pas encore fonctionné et on est au même cas.
1: C'est
0: 29-431,
1: vous avez les liens 17.
0: 131-141, je vais changer l'angle sur 17.
1: C'est 141-141.

centrale 420. En discussion avec les TP, ils nous demandent la quantité de barrière, là, la distance à couvrir. Alors, combien pas?

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Là, j'appelle à l'écouteur du 2422 pour de l'eau dans un détecteur de 22.

0: Alors les gars, on est présentement à pied au point de l'article des Maisons-Neuves avec le code 23 qui est présentement en train de se faire embarquer dans la marche.
1: 247 minutes.

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0: À l'écoute 80.
1: Dans le 420, 10-23 avec le 9051.
0: Deuxième.
1: Je vais faire 420.

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1: C'est pas le chef, c'est pas le chef.

0: Vers l'est, vers l'ouest, vers le côté naval, avec un vide de deux silos, mais c'est présentement nous, aucun visuel.
1: 725,

0: Est-ce qu'on a le service descendu de la banque qui s'est contacté?
1: Central 218, est-ce qu'on m'a dit plus de 60?
0: Je vais
1: prendre 2-7. Central 218, c'est 218.

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1: Il y avait deux bouquets, il y en avait une des deux qui avait de la feu dedans. 732-221. 732-221.

Alex F. Phillips Jr. just on Smith. Je vais que ça, c'est tout, et on va voir qu'il parle, et ça, c'est la magie, non? Et c'est qu'il y a du sang, non?

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1: Ça fait que ça me fait un peu de boue, mais il est bien fait qu'on a l'âme.

0: Sans faire un petit peu, je vais faire un petit peu.
1: Central 42, 421, Central 420.
2: Central 420, le 613 est ajouté
1: à l'addition.
2: 420, 420.
1: 740, 420.

0: Enfin,
1: 228 pour un accident de voiture et une moto avec un blessé léger, 22.

0: Thank you.
1: Je vous remets tout en train d'une correction pour le dernier plus jeune dernier. Ça a été un malaise sur la personne qui était sur la moto. Donc aucune collision entre moto et auto.

0: de 210 de l'eau pour l'hypoverage pour rendre la pompe de 90 de l'eau.
1: Enfin,
0: Yes. Okay.
1: Okay.

0: Petit calme, parce qu'il y a bien, là, il moins 10 le carto, là. Sur la piste cyclable, là, à l'ouest du de passage des Bannières des Seigneurs. Ça peut vous aider, là.
1: Je sens rien de fait.

0: Mon smart résidentiel de 2 étages, le plus tard, son texte va être précisé de 413 aux communications. Je suis à prendre.
1: Le
0: 273,
1: je vais vous
0: activer
1: le pavé
0: et veuillez contacter l'attribution. Le 273, je vous remercie pour l'attribution. Et les autres comptes, prenez note, nous allons vous reculer sur la rue des Curies.
1: 273, 255.

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0: 35-435.
1: 35-435.
0: Bonjour, je suis en train de vous parler à l'aise. Pour vous, c'est pour vous faire là.

0: 200 à l'eau 274, la piste est signalée à des contaminations.
1: Je suis en
0: 274, la centrale au 442, 255.

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1: Je vais faire un cas de la réserve. Je vais vous activer à cette table. On sera dans le secteur.

0: Donc, ça sent un trouble de communication. Et c'est possible de demander aux cartons de venir rejoindre les pompiers à l'entrée principale. Il n'y a pas d'alarme ici. Il n'y aura pas de détails.
1: Central de
0: 83,
1: de Ferrer, sans vocal. Parce qu'on est parti de la différence là, pour avoir des informations. On n'a pas eu de réponse. La raison pour laquelle on n'a rien de la situation, c'est pas du mal en moi. On se pose du sens. On va juste demander de nous.

0: Centrale au 270, vous répondez au 61, 600 de la rue Harrow, contre la salle de la rue Heatherwood Crescent, c'est pour un détecteur de fumée à l'étage, 1040, la compagnie TELUS pour son bien résidentiel, 411, sur le commandement 3.
1: Oui,
0: 123, 270.

0: Je prends un livre de sol.
1: Un 24-5, mais c'est le deuxième que j'ai en direct.
0: Le groupe, le message.

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1: Ça fait le 14 mai. Est-ce que le test est également pour le 136 et le 613?

0: They have to...
1: Sorry.

0: On était au deuxième étage. On va remonter la préparation. Le 254-5.
1: 154-264,

0: 360.
1: Dans 266, on a le changement d'adresse. Ça va être pour le 3000, le 3000 boulevard, il est dans la Vierge. Ça serait dans le parc Arthur Perrin.

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0: Bonjour, sir.
1: Ça va nous faire trop répondre au poste 51500 Liberty. Notre garage est pouvoir arriver à ça. Pour un alarme de personne qui est sur le test nord, jusqu'à un cellulaire, c'est une étape de 44.
0: Plus 50 jusqu'à.
1: Ouais, plus 50.

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0: À la personne à 305, une quoi. Donc, ils ont trouvé la personne responsable sur les lieux au 11 510. La personne à 305.
1: Vous avez un 33, 243.

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0: Je suis en train de faire
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